0: Selbstvertrauen plus 0,6, Arbeit minus 0,2, Einsamkeit plus 11,2, Einkäufe plus 6, Sorgen plus 0,6.
1: Aujourd'hui, les marchés se sont plutôt bien comportés. Indice qui sommes nous moins 0,05, indice où allons-nous, 1,5, indice d'où venons-nous, 4,0, indice mystère et trou noir, moins 0,9, indice individuel 29,0, sens de la vie 4,8, confiance en soi 0,6, température du corps 37,25, température extérieure 21 degrés. Jouissance des biens matériels 0,8, fréquentation des toilettes 3,0, nombre de mots employés 182, poésie effective réelle 11,1, taux de culpabilité moins 14,3, état du réel 3,1, sensation du temps qui passe 4,8, déchiffrement du réel 2,7, état du possible 0,8. Demande affective effective 1,5, offre affective effective 1,3, difficulté surmontée 1,7, degré de partage 0,2, indice amour 2,0, abstraction 0,1.

inflation moins 0,64, l'indice travail moins 0,2, indice respect 2,45, solitude 11,1, bleu du ciel moins 0,01, pression atmosphérique, heure de sommeil 7, beauté relative moins 3,13, nombre d'achats 4, meilleur hiver 3,02, nombre de masses série 4, pression artérielle donc, pression sociale 29,09, geste gratuit moins 0,01, contrainte morale 3,30, jouissance 2,19, déception moins 5,32, émotion 0,09, soucis 1,16, état des êtres 0,2, état des choses à conduire 13,83, nombre de paroles échangées par la radio 183, bonus 4,8, indice néant 0, moyenne 2,4, indice 4,95, le chiffre de